0: Attendez, c'est Wyclef qui a parlé avec nous. Pourquoi est-ce que nous sommes dans la zone? Ah, où est-ce que nous sommes? Laurent, nous là?
1: Bonsoir.
0: Bonsoir. Qui m'a appelé que nous avons parlé là? Réfugié dans la zone, attendez. Attention.
2: Chez moi, je suis progressé. Chez nous, je suis très heureux. Je suis commerçant de l'Ertad.
3: Hey, Macklemore. Can we go thrift shopping?
4: What?